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Présentement, il y a du temps là pour Iwanora, là ni nuage. Li met lan la là pour Iwanora, c'est 27 degrés. Li met hier soir là pour Iwanora, c'est 27 degrés. Vent là pour Iwanora ka vante sorti Nord di fasad soleil levan a 10 liye pa ned di tan. 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